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0: Nous sommes réunis ce jour dans notre sainte paroisse pour pleurer la mort d'un apprenti anarchiste qui restera gravé dans nos mémoires comme un exemple de chansonnier engagé. Il lutta toute sa vie contre cette tyrannie
1: étatique qui nous oppresse et nous spolie.